0: Can you hear me? Hello.
1: It's time to decide.
2: I remember your face.
1: Without me.
2: I remember.
0: Je sais pas.
2: How you looked in this moment.
0: C'était super hier.
3: Du bist ganz verpixelt.
0: Qu'est-ce que tu fais aujourd'hui?
2: Can you hear me?
3: Wir können das auch später machen.
2: I think the connection.
0: Salut.
2: Sorry.
0: Oui, on s'est vu hier. Tu te rappelles de moi?
2: Goodbye. Ouais.

0: l'impression.
1: Ah, bah, écoutez, là encore, c'est une réponse qui m'a été posée pour laquelle il m'avait fallu chercher, une question qui m'avait été posée pour laquelle il m'avait fallu chercher la réponse, mais maintenant je l'ai. C'est un souvenir très très très ancien. Et mon premier souvenir, qui peut être un souvenir de ma petite musique intérieure, était d'être sous ce qu'on, vous savez, dans les jardins, quand les rames de haricots qui sont mises. Et où enfant, enfin oui, enfant bien entendu, j'avais la taille qu'il fallait pour pouvoir aller là-dedans avec mon nounours. C'était pas vraiment des chants, mais c'était des mélopées tristes qui me faisaient pleurer. Alors je pleurais sur les mélopées tristes que je. Et donc, je ne sais pas quel âge j'avais, mais enfin, on ne devait pas être bien grande quand même. Mais après, bah, ça allait mieux, voilà. Alors c'est peut-être le début. Et puis bon, j'étais attirée, j'ai très vite été attirée, évidemment, par les instruments de musique, par contre, très vite. Et là encore, j'ai eu de la chance d'avoir la mère d'une de mes amies qui a compris ma passion et l'a très largement favorisée. En me présentant professeur de musique de sa fille, et c'est une dame à laquelle je dois vraiment tout, Madame Roger, qui m'a tout appris, vraiment, ça a été une femme extraordinaire, dont je garde un souvenir très ému et ébloui. Le déclic s'est fait dans les années 50, alors que traficotait avec l'écriture sérielle de Décaphonique, mais qui était assez frustrante, enfin, jusqu'à ce que je découvre une émission de Pierre Schaeffer, l'étude au chemin de fer, en disant, mais oui, mais voilà, c'est ça, c'est-à-dire la rencontre avec la musique concrète, qui m'a amené ensuite, évidemment, à rechercher auprès de tout ce qui s'est passé dans ces mêmes temps. Par contre, cela me donnait la possibilité de travailler seul, et entre autres avec mon synthétiseur. Mon synthétiseur, alors là, c'était le bonheur.

0: comme beaucoup de choses dans ma vie, il y avait des choses qui se sont passées comme ça, au moment où cela convenait. J'ai travaillé d'abord avec des sons électroniques dans les années 60, c'était les feedbacks des sons électroniques sauvages. Ensuite, avec mon merveilleux synthétiseur ARP 2500. Et à cette époque-là, de toute façon, quand un musicien me demandait de travailler avec moi, je ne voyais jamais deux fois. Et comme j'avais quand même en moi une certaine musique dont j'avais envie, et pour pouvoir l'entendre, il fallait que je me la passe. Voilà. Et donc, j'ai commencé à tâtonner avec les feedbacks, mais c'est là où j'ai découvert les éléments de base d'un vocabulaire de son tenu légèrement évoluant et de toute la gamme des battements rapides jusqu'aux pulsions lentes. Mais ça a constitué le premier vocabulaire qui se fait tout à fait naturellement. Tombé sur un grand, grand, grand bandeau en haut d'une salle, un peu comme un Manema Kimono japonais, mais qui représentait les différentes longueurs d'onde connues, qui commençaient donc d'un côté à la longueur d'onde de la Terre au Soleil et qui allaient jusqu'à les mini, micro, micro, micro, micro. Mais là encore, on n'est pas sûr qu'il n'y en ait pas encore derrière d'infini. Et j'ai été prise d'une sorte de vertige mental, moral, spirituel, comme vous voulez. C'est la toute première impulsion ou inspiration. Ah, on reste là dans la sidération. Et dans la sidération, c'est magnifique, mais on ne peut plus faire grand-chose. Et donc, j'ai ramené ce vertige à ce qui nous est beaucoup plus accessible, à l'océan, qui lui également comporte évidemment, depuis les grandes ondes, des grandes marées, jusqu'au petit clapotis au bord de la plage.
1: 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Im gewissen Sinne sind die Tonbänder, sind diese Aufnahmen, Aufnahmen von einer Aufführung, halt in ihrer Wohnung und ohne Publikum.
0: Se propose, la plus simple est toujours la meilleure. Et ça a été utilisé par beaucoup, beaucoup d'artistes, entre autres Mies van der Rohe, qui était un adepte de Simplest Best. Et ça, c'était la règle du jeu. Je veux dire, là, je parle de ce rapport avec l'instrumentiste.
1: Das hat vielleicht mit der Zeit zu tun. Mit einer Empfindung der Zeit, die kontinuierlich ist. Nicht abgebrochen ist. Das interessiert mich. Das finde ich sehr anregend. Eher als die Tatsache, dass die Musik sehr leise ist oder sehr fein und so. Die Veränderungen. Ja, man muss sehr genau auf sie achten. Und das zieht einen rein, auch in diese in das Zeitgefühl.

0: Jacques Cortis et le violoncelle. Là, c'était l'autre. Et ça encore été, je crois que c'est une expérience extraordinaire. D'ailleurs, c'est la raison pour laquelle cette expérience qui commençait par ce solo, nous devons ensuite avec Carole Robinson et Bruno Martinez est venu de soi, et bien entendu le trio, et ce sont les trois nageurs là. Et donc je vous disais tout à l'heure qu'en effet, ils avaient été enregistrés, je crois que c'est à Dortmund, et depuis ça continue.
1: Diese Begegnung streckte sich auch über einen längeren Zeitraum aus. Wir haben uns erst kennengelernt bei einem Konzert von mir in Paris, als ich damals für dieses Konzert nach Paris kam, habe ich zu allen meinen Freunden gesagt, ich möchte Elian Radic kennenlernen. Bitte seht zu, dass sie in mein Konzert kommt. Und eins von diesen Freunden hat ganz zufällig und informell zu Elian gesagt, ja Elian, vielleicht sollte dein nächstes Stück ein Solostück für Charles sein.
0: Deux pièces sont totalement différentes, c'est-à-dire que je ne fais jamais deux fois la même pièce. Et les solos sont des pièces qui sont faites pour les personnes pour lesquelles je fais. Ils peuvent la transmettre eux-mêmes s'ils veulent, mais moi je ne la transmets pas une deuxième fois. Je ne veux pas faire deux fois la même chose. Mais à la base du langage que nous utilisons, ce sont les partiels. Toute nature, harmonique, subharmonique, des micro-battements qui s'opèrent en un deuxième plan. Et il n'y a que les instruments acoustiques pour avoir cette richesse. Un instrument acoustique, quand il est joué par un grand musicien, parce que ce travail que je redemande est un travail en fait de grande virtuosité, parce que c'est un travail d'un contrôle mais immense sur l'instrument.

Ce qui était très important pour moi, c'était la distribution sonore de cette musique. Et surtout, alors, le contraire de dire faut vous mettre au centre parce que c'est là que vous entendrez le mieux, mais qui était au contraire de remplir l'espace sonore, quel qu'il soit, comme à Berlin dans ce théâtre, et que le public soit en somme comme dans la conche, comme à l'intérieur, dans le corps de l'instrument.

bien bavarder. Mais donner des grandes explications, je peux pas. Heureusement. Ça, c'était mon grand privilège. C'était mon grand privilège d'avoir... j'ai été mariée pendant quand même un certain nombre d'années à Armand, qui est devenu un artiste qui, lui, a très bien réussi, y compris sur le plan financier. Mais il y a eu un hiatus dans les années 50, c'est-à-dire quand j'allais au studio d'essai à Paris, nous habitions Nice. Et à cette époque-là, c'était relativement simple. Quand mes enfants étaient petits, je les prenais dans leur couffin, je les laissais chez mes parents, qui étaient ravis de grand paterner, grand materner. J'allais au studio d'essai. Les choses sont devenues un peu plus compliquées, même au début de la scolarité. C'est devenu tellement compliqué que j'ai eu alors vraiment des incidents limites qui se sont passés lors d'une de mes absences. Et que j'ai dû faire un choix. Ils étaient mieux à Nice. Et donc j'ai eu quand même, une scission de presque une dizaine d'années, pendant lesquelles j'allais de temps en temps, quand j'allais pour les vacances, quand j'allais chez mes parents, mais pendant laquelle, justement, c'est la période où je pianote.

il a eu l'élégance de continuer à assumer un mode de vie tout à fait honorable qui m'a permis justement de travailler sans avoir à devoir assumer la charge, les charges financières. C'était encore une de ces grandes chances que j'ai eues. Le machisme, et croyez-moi, le studio d'essai, alors là, c'était quelque chose. Si vous voulez, mon féminisme s'est surtout ancré dans le fait de ce que je voulais faire et de me donner les moyens de le faire. Et je me rappelle à cet égard avoir eu aux États-Unis des discussions avec un mouvement féministe auquel j'expliquais qu'avec mon caractère, mon fichu caractère qui est à la fois très entier et peut-être, moi maintenant ça se calme avec l'âge, mais ça pouvait être quand même assez, de temps en temps, assez explosif, j'aurais été fait même, carrément, hein, vraiment, jusqu'au bout. Et je n'aurais fait que ça.

0: ces services d'habitation en résidence avec 27 étudiants. Et d'ailleurs, je raconte toujours avec beaucoup de plaisir la manière dont Chris Brown m'a convaincu, parce que quand je lui ai dit, qu'est-ce que vous voulez que j'aille enseigner là-bas, hein? Il a dit, non, mais je lui ai dit, mais qu'est-ce que vous attendez de moi? Et il m'a dit la seule chose qu'il fallait dire, share your experience. Et donc, là, c'était encore un grand partage. Et alors, la réalisation en a été tout à fait extraordinaire dans tous les sens du terme, parce que nous avons travaillé pendant 3 semaines, 1000 collèges dans la baie de San Francisco, sur Oakland. Et le centre de musique est entouré, il y a un endroit qui est presque comme un théâtre romain, il y a des temps.
1: Was mir neu war, das war die Situation, in der ich gemerkt habe, ich höre dem Instrument zu. Das Instrument sagt mir was, durch seine Eigenwilligkeit, weil ich die Eigenwilligen, die Temperamentvollen, die Ungereimtheiten im Instrument gesucht habe. So habe ich gelernt, durch diese Musik, durch dieses Stück, dem Instrument zuzuhören.
0: Le parcours qui était d'une traversée, la traversée s'appelait d'ailleurs la traversée du labyrinthe sonore. Mais ça a pris du temps. Comme je dirais, quelque part, et Occam Océan, date de 1973, de cette rencontre avec ce fameux émaquis des longueurs d'onde. Et puis, le temps. Mais le temps n'est plus un obstacle, mais le moyen qui permet la réalisation du possible. Et c'est pour ça que je suis vraiment très patiente, je crois. C'est un peu l'histoire du renard. Vous connaissez le renard du Petit Prince? Le renard du Petit Prince. Mais il faut qu'il y ait une heure, parce que là, mon cœur se prépare à t'accueillir. Je peux t'attendre. Et donc, on peut très bien être en retard avec moi, parce que c'est un moment où je me prépare.